faut avoir le courage pour assumer. C'est le Mamba noir représenté le Rossi des Rossi. 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Dédicace spéciale au lycée technique Omar Bongo Ndimba, promotion 2021-2022. Accompagné de Rodi Buzz

Nice. Camélia Doudou. Colonel Manfoubi, Manfoubi. Ange, Jenny. Madinga, Madinga, Roland. Yorinei. À tous les bacheliers de cette année. Jean-Yves Aubin, c'est l'État.

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1: Bonjour fidèles auditeurs de Channel Africa, c'est l'heure de la toute nouvelle édition de la meilleure ambiance musicale africaine sur Mix Vibration du samedi 27 juin 2026 sur Channel Africa, la perspective africaine, la meilleure radio panafricaine. Avant de nous baigner à fond dans la musique africaine pour vous détendre ce week-end, suivons premièrement la page d'actualité du week-end.
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1: Bonjour chers auditeurs, bienvenue à cette nouvelle page d'actualité du week-end qui s'ouvre en République démocratique du Congo. Le gouvernement congolais a officiellement saisi vendredi la Cour internationale de justice, principal organe judiciaire des Nations Unies, afin de faire reconnaître la responsabilité internationale de Kigali pour des violations présumées de plusieurs conventions internationales. La requête a été déposée à la Haye par le ministre d'État, ministre de la Justice et garde des Sceaux Guillaume Ngefa à Tondoko Andali. Au nom de la République démocratique du Congo, le ministre a demandé à la juridiction internationale de constater le manquement imputé au Rwanda au regard de plusieurs instruments juridiques auxquels les deux États sont partis. Selon Kinshasa, cette procédure repose notamment sur la Convention pour la prévention et la répression du crime de génocide, la Convention internationale sur l'élimination de toutes les formes de discrimination raciale, la Convention sur l'élimination de toutes les formes de discrimination à l'égard des femmes, ainsi que la Convention contre la torture. Le gouvernement a expliqué que le mémoire présenté à la Cour expose de manière détaillée le fait reproché au Rwanda, ainsi que le fondement juridique de la plainte. La RDC sollicite également la réparation intégrale de préjudices qu'elle estime avoir subis du fait de ces violations alléguées. Le ministre de la Justice a tenu à préciser que cette initiative s'inscrit dans le cadre de l'exercice légitime de droits reconnus aux États par le droit international et ne constitue en aucun cas un acte d'hostilité envers le Rwanda. Une plainte qui intervient notamment alors que les tensions persistent entre Kinshasa et Kigali, notamment marquée par la persistance du conflit dans l'est de la République démocratique du Congo. Les autorités congolaises accusent le Rwanda de soutenir l'AFC M23 et dénoncent l'occupation de plusieurs localités dans les provinces du Nord-Sud et du Sud-Kivu. Au Burkina Faso, le ministre de la Communication Ping Dédé Gilbert Ouédraogo a annoncé vendredi soir à la télévision d'État la rupture des relations diplomatiques avec la France. Les autorités burkinabées reprochent à Paris le non-respect des principes de respect mutuel et des non-ingérences dans les affaires intérieures et la souveraineté nationale. La rupture des relations diplomatiques entre Ouagadougou et Paris marque l'arrêt des relations officielles entre les deux États. Cette décision marque l'aboutissement de plusieurs années de dégradation des rapports entre les deux pays depuis l'arrivée au pouvoir du président Ibrahim Traoré en septembre 2022. Le gouvernement accuse les autorités françaises de mener un activisme incessant contre les intérêts du Burkina Faso, de nourrir des ambitions néocoloniales, de soutenir le réseau subversif, ainsi que des groupes terroristes opérant au Burkina Faso et dans le Sahel, et de chercher à discréditer le pays sur la scène internationale. La décision intervient quelques jours après un nouvel échange diplomatique tendu avec l'Union européenne, après que lundi, le ministre des Affaires étrangères Karamoko Jean-Marie Traoré avait convoqué le chef de la délégation de l'Union européenne pour dénoncer une résolution du Parlement européen sur la situation des droits humains au Burkina Faso, qualifiée par Ouagadougou d'ingérence inacceptable fondée sur des informations erronées inspirées, selon le gouvernement, par des réseaux obscurs à la solde de la France. Dans une note verbale datée du 23 juin, le ministre des Affaires étrangères avait affirmé que cette résolution s'inscrivait dans une logique néocoloniale contraire aux principes de souveraineté et de non-ingérence consacrés par la Charte des Nations Unies. Direction le Maroc. Le Royaume a été élu vendredi commissaire, de l'AFCON lors de la 7e conférence des États partie du traité de la zone exempte d'armes nucléaires en Afrique qui se tient au siège de l'Union africaine à Addis Abeba en Éthiopie. Selon Rabat, cette nouvelle élection du Maroc au sein de cette prestigieuse commission témoigne de la confiance témoignée au Royaume sur des questions d'importance ayant trait à la paix, à la sécurité et au développement. Cette confiance est

0: L'énergie nucléaire AFCON. Cette conférence est marquée notamment par l'examen de différentes activités de la dite commission. En Tunisie, à l'occasion de la Journée mondiale de la lutte contre la torture, l'Organisation mondiale de la lutte contre la torture et son programme SANAD en Tunisie ont sorti un rapport sur l'augmentation de morts suspectes en détention dans le pays. Le rapport met en évidence 36 cas entre 2013 et 2026, dont les familles attendent encore justice plus de 10 ans après. Les témoignages mis en évidence dans ce rapport font état de parcours entachés de violence pour obtenir justice pour les familles de proches décédés, dans des conditions suspectes en prison. Une violence immédiate dans l'annonce de la mort, souvent différée, parfois deux jours après le décès, et dans 40% des cas, pas par rapport à un agent pénitentiaire ou le personnel hospitalier, mais par une connaissance. Une violence aussi prolongée dans la mesure où les familles sont livrées à elles-mêmes dans leur parcours juridique et n'obtiennent jamais justice. Selon Naïjaba Talbi, directrice de SANAD, le programme d'assistance aux victimes de torture ou de traitements inhumains, malgré la présence de garde-fous, dont la loi sur l'organisation de prison de 2001 ou encore le code de procédure pénale, la seule victoire de l'OMCT reste une indemnisation décrétée par la justice dans les cas d'un décès où elle a pu prouver que le détenu était mort suite à une altercation avec un autre détenu et qu'il y avait une négligence dans la surveillance de l'administration pénitentiaire. Selon les protocoles internationaux signés par la Tunisie, notamment la Convention des Nations Unies de lutte contre la torture ratifiée en 1988, le pays s'est engagé à lutter contre la torture et autres traitements inhumains ou dégradants. Et pour clore en sport, le Sénégal a largement dominé l'Irak sur le score de 5-0 vendredi au stade de Toronto lors de la troisième et dernière journée du groupe I de la Coupe du Monde 2026. Le Lion de la Teranga conserve leur chance d'accéder au 16e de finale parmi le meilleur 3e. Les Lions de la Teranga ont rapidement pris le devant grâce à Habib Diarra qui a ouvert le score de la 4e minute en reprenant une tête d'Abdoulaye Seck sur un corner frappé par Lamine Camara. Le tournant du match est intervenu 9 minutes plus tard avec l'expulsion du défenseur irakien Robin Soulaka pour une faute sur Sadio Mané alors que l'attaquant sénégalais filait au but, réduit à 10. Au retour de vestiaire, les changements opérés par Pape Thiaw ont porté leurs fruits. Ismaïla Sarr a doublé la mise à la 56e minute. Entrée en jeu, au même moment, Pape Gueye a ensuite inscrit un doublé à la 59e et 71e minute, avant qu'Iliman Ndiaye ne clôture le festival offensif sénégalais d'un 5e but à la 82e minute. En conférence d'après-match, Pape Thiaw a salué la prestation de ses joueurs, tout en soulignant que l'équipe a su bien gérer ses matchs. Son destin n'est plus entre ses mains, il faut attendre. Même satisfaction chez Ismaïla Assar, buteur au retour de vestiaire qui estime que c'est un match qu'il fallait gagner et marque plus. Fin de cette page d'actualité. Merci de l'avoir suivi. À bientôt sur Mix Vibration.
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0: 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Voilà, mesdames et messieurs, ces jolis noms aux commandes. Je suis là pour la présentation de Mix Vibration encore une fois de plus aujourd'hui. Très heureux de vous avoir nombreux. Merci à Monsieur John Kabeya qui est connecté et qui est avec nous sur Mix Vibration en ce moment en train de nous suivre. Je ne sais pas si c'est au niveau de la Chine ou encore en République démocratique du Congo. Merci à tous nos amis qui sont connectés en ce moment. Nous sommes là pour vous apporter de la bonne musique, rien que de la bonne musique, et vous apporter de la bonne ambiance de la musique africaine, comme vous le savez, sur Channel Africa. Nous sommes là pour vous, nous sommes là pour vous détendre encore ce week-end. Comment s'est passé votre week-end? Comment s'est passé votre semaine? Dites-nous et racontez-nous comment était votre semaine. Nous sommes là pour entendre et écouter tout ce qui s'est passé autour de vous. Voilà, c'est l'heure de la page publicitaire. Nous allons donc passer à notre toute première page publicitaire. Nous rentrons dans ces studios pour vous proposer de la très bonne musique.
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Voilà, c'était donc là notre page publicitaire. Vous êtes bien sûr sur Mix Vibration, chers auditeurs. Merci de rester connectés à cette émission qui vous détend, qui vous fait du bien pendant tout le week-end. Merci à Papa John Kabeya qui nous suit d'ailleurs depuis la ville de Kinshasa en République démocratique du Congo. Nous allons donc vous dédier cette première chanson qui s'appelle Morija, qui vient de la dame qui s'appelle Morija. Et la chanson, c'est le nom de Jésus pour faire du bien à tous qui nous écoutent en ce moment et qui nous suivent depuis la ville de Kinshasa en République démocratique du Congo. Écoutez donc cette belle chanson pour vous, pour l'ambiance de tous nos auditeurs.

vous avez sûrement reconnu la belle voix de cette grande dame qui nous a proposé cette très belle chanson qui a fait plaisir, n'est-ce pas, de tous nos auditeurs qui nous écoutent depuis les différents coins de la République démocratique du Congo et qui nous écoutent aussi, n'est-ce pas, dans la ville de Johannesburg où nous sommes en train de mettre depuis nos studios d'Auckland Park pour vous apporter de la bonne musique et surtout vous faire du bien. Nous allons continuer en musique. N'hésitez pas à participer à cette émission. Nous sommes là pour vous faire du bien, à souhaiter pourquoi pas joyeux anniversaire à tous les amis qui vous écoutent depuis les différents coins de la ville, depuis les différents coins de, n'est-ce pas, de l'Afrique. Nous sommes là partout, nous sommes au Sénégal, à Dakar, n'est-ce pas, pour ceux qui nous suivent. Voilà, salam alaikou. Ça fait du bien de savoir que nos auditeurs du Sénégal sont connectés et sont en train, n'est-ce pas, d'écouter cette bonne musique. Merci à Honorine Sarr, merci à Dr Koulibaly qui nous écoute en ce moment et qui écoute de la bonne musique sur Channel Africa. La bonne ambiance du week-end, nulle part ailleurs, toujours sur Mix Vibration. Là, nous allons continuer pour vous proposer encore une autre chanson. Cette fois-ci, il s'agit de Pérou qui va certainement faire du bien à ceux qui écoutent, n'est-ce pas, Channel Africa en ce moment et qui aiment Mix Vibration. Appelez vos amis, qu'ils soient connectés en ce moment et qu'ils soient, n'est-ce pas, là en train de danser avec vous partout où vous êtes. Merci à ceux qui sont en train de nous écrire. Merci à ceux qui envoient leurs messages pour participer à cette émission. Merci à vous qui aimez Mix Vibration. Merci à ceux qui sont en train de fêter leurs anniversaires pendant ce mois de juin. Et nous allons vous fêter encore une fois de plus aujourd'hui. Merci de rester connectés. Cette fois-ci, nous vous proposons la belle chanson Pérou qui fera certainement du bien à ceux qui nous écoutent en ce moment, composée par l'artiste Fireboy. Ça, c'est pour vous. Ça, c'est pour ceux qui nous écoutent depuis Côte d'Ivoire, Aquaba. Ça, c'est pour vous.

Voilà, c'était la Pérou, comme vous le savez, avec ces grands artistes nigérians qui nous a fait certainement du bien avec cette belle chanson de son vrai nom, Adedamola Oyinola Adefola. N'est-ce pas qu'il est né au Nigeria un certain 5 février 1996 et a grandi à Abeokuta dans l'est d'Ogun, au sud-ouest du pays. Il est issu de l'ethnie Yoruba, un très bon musicien qui nous a proposé cette belle chanson qui a certainement fait le plaisir de tous nos amis qui nous écoutent en ce moment et qui suivent Mix Vibration. Nous sommes là pour vous, nous souhaitons d'ailleurs en ce moment joyeux anniversaire à tous nos amis du mois de juin qui sont en train de fêter, qui continuent à fêter. Eh bien, nos amis du mois de juin, comme vous le savez, notamment le docteur, révérend docteur Alain Bamwamba, Madame Priska Bamwamba, Madame Pamela Nzeba, l'ingénieur Delphin Kabongo, l'ingénieur Daniel Adèle Ntambou depuis Kinshasa, la femme très chère à notre ami Payenzo et à notre frère et jeune frère Socrate qui, n'est-ce pas, sont en train de fêter pendant ce mois de juin. Merci à ceux qui sont en train de fêter et nous allons donc vous dédier cette chanson qui nous vient de Wena, qui nous vient de Ami Fakou en featuring, qui chante la chanson, n'est-ce pas, Wena, qui certainement fera du bien à plusieurs qui nous écoutent en ce moment et surtout bon anniversaire à ceux qui nous écoutent en ce moment sous le rythme de la bonne musique africaine sur Channel Africa, la perspective africaine. Eh bien, c'est Mix Vibration, restez connectés, écoutez de la bonne musique, nous sommes là pour vous. Voilà, Wena, pour vous.

c'était là Easy en featuring avec Ami Fakou qui nous ont proposé la chanson Wena. Vous avez sûrement aimé, qui a fait du bien à tout le monde. Voilà, une très belle chanson. Easy, de son vrai nom, Oluwatosin Oluwele Ajibade. Il est originaire de Port Harcourt au Nigeria, issu de l'ethnie Yoruba aussi. Il a grandi au sein d'une famille d'entrepreneurs. Son père était pilote. Il a notamment servi dans l'armée de l'air et sa mère était une femme d'affaires. C'est lui qui nous a proposé cette très belle chanson. Merci à papa Motingia Lomami qui est connecté et qui écoute Mix Vibration en ce moment. Nous allons proposer une autre chanson qui fera certainement du bien à tous nos amis qui nous écoutent en ce moment. Et la chanson s'appelle Pilé. Écoutons cette très belle chanson qui fera certainement le plaisir de tous ceux qui nous écoutent en ce moment.

0: Voilà,
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0: c'était
1: today.
0: la chanson Pile que vous avez certainement suivie. Vous avez beaucoup aimé avec Mauvais Joe qui nous a proposé cette très belle chanson. La musique continue, c'est la bonne ambiance. Vous êtes bien sûr sur Mix Vibration et c'est l'ambiance à vous couper le souffle avec des très bonnes musiques, avec des très belles mélodies africaines qui vous font toujours du bien. Nous sommes là pour vous, nous sommes là pour rendre votre week-end meilleur et je vois Papa Fils Kebomine Kilibanga qui est connecté en train de suivre, n'est-ce pas, cette très belle musique et cette très bonne émission. Merci de rester connecté. Car vous aurez certainement un bon petit cadeau à la fin de cette émission pour vous faire du bien. Nous sommes là. Merci à Berilla qui aime la chanson Pilé. Et merci à Ronel qui a suivi cette très belle chanson. Sans oublier Megad qui est connecté aussi pour suivre cette belle chanson. Et Melissa et aussi Gloria connectée aussi pour suivre et écouter de la bonne musique sur Mix Vibration, ce Channel Africa. Toujours pour vous faire du bien. Nous sommes là pour vous tenir compagnie pendant tout ce temps que nous allons passer ensemble encore en ce moment. Cette fois-ci, nous allons encore vous apporter de la bonne musique. Alors restez connectés, dites-nous comment vous passez votre week-end, dites-nous quel est votre plan de ce week-end, qu'est-ce que vous avez à faire et qu'est-ce que vous êtes en train de faire en ce moment. Et nous serons contents, n'est-ce pas, de balancer votre mot. Et pourquoi pas, si vous avez à souhaiter joyeux anniversaire à des amis, nous allons le faire aussi pour vous. Alors restez connectés à l'émission Mix Vibration sur Channel Africa, le tout pour vous faire du bien. Nous sommes là pour vous, nous sommes là pour vous faire du bien, nous sommes là pour vous apporter de la très bonne musique. Restez connectés cette fois-ci, nous allons encore vous amener très loin au Nigeria pour vous apporter de la bonne musique qui vous fera certainement du bien. Il s'agit de David Jones, David qui nous propose Eze Yo-Yo pour faire plaisir à tous nos amis qui fêtent leurs anniversaires pendant ce mois de juin. Comme je l'ai dit, c'est pour vous. Nous sommes là pour vous apporter de la bonne musique. Alors écoutez cette bonne musique sur Mix Vibration, sur Channel Africa, la perspective africaine. Ça c'est pour vous. Écoutez la belle chanson que nous vous proposons en ce moment. C'est David Jones, David avec Eze Yo-Yo.

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1: Voilà, nous rentrons dans ces studios. C'était là, n'est-ce pas, la belle chanson que nous a proposée notre ami, comme vous le savez, du Nigeria, David Jones, David Ezeze, Eze Yo-Yo. Voilà, c'était là la chanson qui a certainement fait le plaisir à tous nos auditeurs qui nous écoutent en ce moment. Merci de rester connectés. Nous allons passer une page publicitaire et nous revenons en ce moment pour, n'est-ce pas, vous apporter de la bonne ambiance une fois de plus.
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3: Dans notre segment dédié à la femme africaine, aujourd'hui, nous partons à la rencontre d'une artiste qui fait de la danse un véritable moyen d'expression. 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Isabelle s'est également illustrée sur scène, notamment au Adisi Urban Festival. Elle est avec nous pour partager son parcours, son univers artistique et ses ambitions.
4: 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Et après, c'est à 2023 que j'ai décidé d'en faire une profession. Alors, j'ai décidé de danser pour aider aussi ma communauté.
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1: Voilà, comme vous le savez, c'était là la publicité, la page publicitaire. Nous rentrons dans ces studios, ces mix vibrations. Merci de rester connectés à cette émission. Nous sommes toujours là pour vous apporter de la bonne ambiance. Merci à tous ceux qui nous écoutent depuis la ville de Pretoria. Je pense notamment à la belle Chloé Chai qui nous écoute en ce moment et qui aime mix vibrations et pour qui nous allons proposer cette très belle chanson. Il s'agit des Cinderella. C'est Kiddy en featuring avec Mayor Kun et Peruzzi qui nous propose cette belle chanson qui fera certainement le plaisir de notre amie Chloé qui nous écoute en ce moment. Voilà pour vous, Chloé. Chez vous.
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0: Voilà, c'était là la chanson Cinderella qui nous vient, n'est-ce pas, des Kidi, de son vrai nom Zane Dwamena. Il est chanteur ghanéen de l'Afrobeat, comme vous le savez. Il est né, n'est-ce pas, au Ghana et pendant ces 3 ans avant de le présenter au public en 2019, il expliquait qu'il souhaitait protéger le critique et le jugement lié à son jeune âge à l'époque. Voilà, il a donc chanté cette belle chanson et cette chanson que nous avons proposée à tous nos auditeurs qui nous écoutent. Merci à Papa Calais qui est connecté, l'aigle de l'éternel et qui écoute Mix Vibration en ce moment. Comme vous le savez, c'est toujours la bonne ambiance et nous sommes là pour vous apporter de la bonne musique. Nous allons donc d'un moment à l'autre connaître la deuxième partie de cette émission et avec la deuxième partie de cette émission, je vous ai dit, nous avons un invité spécial, enfin une invitée spéciale avec qui nous allons parler, avec qui nous allons discuter. Elle est déjà connectée en ce moment, elle est en ligne et avec elle nous allons parler, n'est-ce pas, de sa carrière. Il s'agit bien sûr de cette grande dame que nous avons, n'est-ce pas, le plaisir d'accueillir en ligne sur Mix Vibration, une artiste musicienne basée en Afrique du Sud, connue pour sa belle voix magnifique et magnificente et angélique qui vous fait frissonner grâce aux mélodies générationnelles. Sous vos acclamations, son et lumière, nous accueillons la sœur Lucie Kabange-Tchana. Bonjour la sœur Lucie.
1: Bonjour mon frère.
0: Vous avoir sur Mix Vibration aujourd'hui, merci d'avoir accepté notre invitation malgré les climats de la ville. Vous avez accepté, n'est-ce pas, de participer en ligne au travers de Mix Vibration et nous sommes là pour vous accueillir et pour vous faire du bien. Dites-nous comment est-ce que la carrière de la sœur Lucie Kabange-Tchana a commencé? Quand est-ce que ça a commencé, cette passion pour la bonne musique? Est-ce simplement depuis la maison? Est-ce ça a été dans une chorale? Comment cette carrière musicale a bel et bien commencé?
1: Ok, merci beaucoup pour la question. Je voudrais d'abord saluer tout le monde au nom de Jésus. Je vous salue tous. Ok, mon nom c'est Lucie Kabange. J'ai commencé à chanter dans la chorale à l'âge de 7 à 8 ans. Et c'est mon frère qui m'avait appelé dans la chorale à cette époque, celui qui était le conducteur de la chorale. Il m'avait entendu quand on était encore des enfants, parfois, on crie, hein, on chante. Juste, toi, tu t'es dit que je suis juste en train de chanter. Et lui entend autre chose. Quand il m'avait écouté, il m'a directement appelé. Il m'a dit que le lundi, tu dois commencer la répétition. Et comme celui, mon frère, j'étais obligée de commencer directement. C'est comme ça que j'ai commencé à la chorale, petit à petit, et j'ai monté. Et directement, j'ai commencé à... Parce que ma mère, à l'époque, me disait, parce que c'est comme si j'ai commencé à chanter, j'étais inconsciente, je ne savais même pas où. Tu ne te rends compte pas que je suis en train de chanter quoi? Parce qu'il y a des choses que ma mère a commencé à me raconter, qu'on me mettait sur la table devant les gens dans la salle et je chantais. Il y avait la foule, tout ça. C'est comme ça que j'ai commencé à chanter.
0: Oh, d'accord, ça c'est très bien. Donc c'est vraiment un don pour vous, c'est vraiment une carrière qui a commencé toute jeune et aujourd'hui nous sommes, n'est-ce pas, témoins de cette grande carrière qui est émaillée, n'est-ce pas, de succès mais aussi des albums. Vous êtes là aujourd'hui aussi pour nous parler de quelques chansons que vous avez mises sur le marché du disque, ces chansons qui déjà cartonnent, que nous sommes en train de suivre, d'écouter avec cette belle voix. Mais dites-nous un tout petit peu, quel est le secret de votre voix? Est-ce que vous avez eu quelques fétiches? Est-ce qu'un pasteur a prié pour vous? Qu'est-ce que vous faites pour avoir une si belle voix?
1: Dès le départ, je peux dire que c'est un don, c'est une grâce qui vient de Dieu. Et la deuxième chose, c'est quelque chose qu'on a hérité familial. C'est comme ce qu'on appelle en anglais « it's a legacy ». Ça vient de mes parents. Mon père chantait la chorale. Et ma mère aussi chanta la chorale. Et la famille, oui, presque toute la famille chante.
0: Donc votre famille est pratiquement une chorale.
1: Oui. Oui.
0: Ça, c'est
1: et concernant
0: une très
1: bonne chose. Les chansons, oui, et concernant les chansons, je suis en plein studio. J'ai commencé il y a longtemps. Et par la grâce de Dieu, j'ai eu à release les 2 singles. Le premier, c'était le titre, c'est « Natombolimiso ». C'était released, c'était en 2022 que j'ai released ça. Et c'était cette année au début, J'ai encore posté un autre single qui s'intitule Kion Kulupile Kika, c'est en dialecte Kiluba, c'est une langue en dialecte qui veut dire quel est mon espoir si ce n'est pas le sang de Jésus. Et voilà les deux singles jusque-là que j'en ai, mais il y a un album, tout est prêt, c'est au studio.
0: D'accord, il y a donc un album, tout est prêt au studio. Vous êtes en train de travailler avec le des chansons déjà qui sont, n'est-ce pas, sorties et que nous allons écouter dans cette émission. Je demande à nos auditeurs de rester et d'être patients. Nous allons écouter cette chanson. Nous allons commencer par une chanson, mais juste avant ça, nous allons passer à une autre page publicitaire et nous revenons dans ces studios.
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0: Voilà, merci de rester connecté sur Channel Africa. Nous sommes là avec la sœur Lucie Kabange-Chana, qui, n'est-ce pas, est en train de faire un travail super au studio et qui a accepté quand même de consacrer deux chansons à cette grande émission de Mix Vibration qui est suivie partout dans le monde et surtout en Afrique. Merci à nos amis qui sont connectés à Libreville au Gabon, qui écoutent, n'est-ce pas, cette émission. Merci à ceux qui nous suivent depuis la RDC en République démocratique du Congo et qui vont certainement aimer. Nous allons vous proposer la toute première chanson qui nous vient de la sœur Lucie Kabange-Chana, elle s'appelle ou s'intitule Natomboli Misu, qui veut simplement dire je lève mes yeux. Nous allons donc écouter cette chanson ensemble qui fera certainement le plaisir de tous nos auditeurs qui nous écoutent en ce moment depuis partout dans la ville à Johannesburg et partout ils sont. Voici la belle chanson, c'est la sœur Lucie Kabange-Chana.

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1: Voilà. Vous avez sûrement reconnu la très belle voix, comme je vous ai dit, de la sœur Lucie Kabangé, qui, elle, nous apporte la très belle chanson aujourd'hui sur Mix Vibration, Natomboli Miso. C'est le titre, bien sûr, de cette chanson qui cartonne et qui fait du bien à tous qui nous écoutent en ce moment. Je rappelle que le pasteur Mpemba Ghislain Tchabaya, un homme que nous aimons bien, est en train de nous suivre depuis, n'est-ce pas, la ville de Benoni, en Afrique du Sud, à Johannesburg, bien sûr, pour entendre, écouter cette belle musique. Nous avons encore notre invité en ligne, la sœur Lucie Kabangechana, qui nous a proposé cette toute première chanson qui a fait du bien à tout le monde qui nous suit en ce moment. Je rappelle que nous émettons depuis nos studios d'Auckland Park à Channel Africa, la perspective africaine, la meilleure, n'est-ce pas, chaîne africaine qui vous apporte de l'ambiance et surtout tout le week-end. Nous sommes là pour vous faire du bien. Nous continuons avec la sœur Lucie Kabangechana. Très belle chanson, très bonne composition qui fait du bien, une très bonne musique, mais aussi on sent la modernité et la musique africaine, le tout mélangé. Et quelles sont vos inspirations? Qui vous inspire? Quels sont le musicien ou le musicienne qui vous ont inspiré dans cette carrière musicale?
2: Ok, dès le départ, j'ai toujours aimé la façon dont il y a beaucoup, j'ai beaucoup de gens qui m'inspirent. Il y a les Congolais, okay, et les Américains. Oui, oui.
1: Ah oui, parce que j'ai senti la note américaine dans votre manière de chanter.
2: Oui, oui. Oui, oui, parce que la musique, la vie d'aujourd'hui, tu es en train de travailler ta carrière. C'est-à-dire, il y a la façon dont tu veux que ça soit, quoi.
1: Oui, ah oui, absolument.
2: Oui, oui. Il y a l'image que tu as déjà projetée, que je vais être comme ça. Même si on m'invite au podium, il y a la sœur Sandra, il y a la sœur Dena, même s'il y a les Américains, je peux m'en sortir.
1: Absolument, ça c'est très bien.
2: Oui, oui, j'ai beaucoup de gens qui m'inspirent. Yeah, yeah.
1: Je suis très content d'entendre ça. Voilà, nous allons passer à une rubrique de cette émission appelée Héros communautaires et nous revenons tout de suite pour continuer avec la sœur Lucie Kabangé Tchana.
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1: Voilà, c'est bien sûr notre page d'héros communautaires. Et pour cette page, nous aimerions savoir, sœur Lucie, quelle est votre contribution dans la société auprès des mamans veuves, auprès des enfants démunis, votre musique, votre carrière musicale, en quoi elle contribue-t-elle, n'est-ce pas, à l'épanouissement de ceux qui vous suivent?
2: Ok, concernant, commence d'abord avec les mamans veuves. Je m'étais toujours dit, on n'est pas juste là en train de chanter ou okay, prêcher la parole de Dieu par les chansons. On peut le prêcher aussi à travers les actes. Je me suis dit, je vais commencer à... Il y a des gens qui passent en route, on les appelle les gens, les homeless. Je me suis toujours dit, dès que j'ai quelque chose, je vais commencer à contribuer et j'ai déjà commencé à contribuer avec quelque chose. Je peux acheter les pains et tout qu'on sort et assister nos familles, les familles là qui souffrent, les gens qui dorment sous les ponts et les veuves aussi. Et concernant la musique, spirituellement parlant, j'ai toujours prié à chaque fois que la chanson va commencer à jouer, que ce soit à l'église, à la radio, comme ce qui se passe maintenant, j'ai toujours mon rêve, mon souhait, et que le cœur des âmes, les enfants de Dieu soient touchés et qu'ils soient transformés à travers les cantiques qu'on est en train de chanter. Parce que derrière les chansons, il y a une puissance, il y a un esprit, il y a le Saint-Esprit. So, j'ai toujours prié, ma prière est que les gens soient remplis, qu'ils soient remplis de la présence de Dieu, que Jésus remplisse leur cœur. Et voilà ma vision.
1: Voilà, ça c'est une très belle vision et merci encore une fois de plus de votre contribution à la communauté, aux mamans veuves, aux enfants démunis et autres, aux gens de la rue à qui vous, n'est-ce pas, vous apportez un plus, vous apportez votre contribution. Merci encore une fois de plus. Vous restez en ligne, nous allons continuer avec vous parce que nous voudrions aussi écouter la deuxième chanson que vous nous proposez aujourd'hui. Mais avant de continuer, comme vous le savez, Channel Africa, c'est aussi plusieurs langues. Et maintenant là, je reçois dans notre studio notre ami, le beau Jean Abédi Delacroix qui lui à partir des 18h, heure locale, va nous proposer l'émission Zili Pendoa. Il va donc nous parler de l'essentiel de son émission. Bonjour Jean Abedi.
4: Oh, bonjour Jolino. Zili Pendoa, je vous remercie. Je vous remercie. Je vous remercie. Si tout le monde a dit l'histoire de la musique en Éthiopie, la grippe a dit que la musique était en train de se Ethiopia kupitia mziki wake anaitwa Mulatu Astake. Ntomba msikilizaji ungane nami, nitakuwa hapa studio saa 12 kamili kwa saa hapa Johannesburg. Asante sana, merci beaucoup Julino.
1: Accenti sana, Jean Abedi de la Croix sera avec nous à partir des 18h. Merci encore une fois de plus de rester connecté. Comme vous le savez, Channel Africa, c'est plusieurs langues au même moment, les Chinyanja, l'anglais, le français, le Swahili et comme vous le savez aussi autres langues que nous avons dans cette chaîne. Nous allons continuer notre discussion avec la sœur Lucie Kabange Chana qui nous fait du bien avec les chansons qu'elle nous propose encore aujourd'hui. Je rappelle qu'elle est au studio et cette fois-ci, elle va nous proposer une autre chanson intitulée Kyokulumpile. Je me demandais, est-ce que c'est en Zulu ou bien en une langue locale? Dites-nous, qu'est-ce que vous donnez comme message dans cette chanson?
2: Ok, le titre, c'est une langue congolaise.
1: D'accord.
2: Qui dit Kyokulumpile Ikika, qui veut dire quelle est mon espérance si ce n'est pas le sang de Jésus?
1: Quelle est mon espérance si ce n'est le sang de Jésus? Et quel est le message que vous donnez dans cette chanson?
2: Ok, le message, ça veut dire tout simplement, ça nous parle de la puissance qui est dans le sang de Jésus. Et le sang de Jésus, voilà mon espérance. Dans le sang de Jésus, nous voyons, nous avons été rachetés à travers le sang de Jésus. Et c'est ma couverture, le sang de Jésus, c'est une arme, ça combat pour moi. Et c'est ma protection. En ces jours, on voit des gens qui aillent faire dans le monde des ténèbres chercher la protection. Or, nous les chrétiens, nous avons une protection qu'on ne peut jamais détruire, qui est le sang de Jésus.
1: Voilà, une protection qu'on ne peut jamais détruire. Nous allons donc écouter cette chanson avec la belle voix de la sœur Lucie Kabange Chana. Je dédie cette chanson à Marie Jo, notre amie qui nous écoute en ce moment. Fifi, depuis la ville de Kinshasa en République démocratique du Congo, écoutons la belle chanson Kyokulumpile.

0: avec la sœur Lucie Kabangechana. Je rappelle qu'elle sera avec nous dans le studio dans le tout prochain jour. Elle viendra nous présenter son album. On a beaucoup aimé. Un mot de la fin, sœur Lucie. Merci d'avoir participé à cette émission. Un petit mot de la fin, peut-être la recherche d'un producteur. Vous avez un petit mot à dire à tous ceux qui vous écoutent en ce moment?
1: Oui, oui. Exactement. Je suis en train de chercher un producteur, quelqu'un qui peut m'aider à produire cet album. Il y a beaucoup de chansons, des titres. J'ai fait beaucoup de titres là-dedans. Donc, j'ai besoin d'un producteur à ce moment.
0: Oh, d'accord. Merci encore une fois de plus pour ceux qui veulent vous rencontrer. Donnez-nous votre numéro de téléphone pour ceux qui peuvent vous contacter à partir de loin.
1: OK, c'est 067 014 51 26.
0: Merci bien. Vous avez donc son numéro. Vous avez aussi la possibilité de nous contacter au travers de Channel Africa sur Mix Vibration. Nous pouvons vous donner les coordonnées de la sœur Lucie qui, elle, n'est-ce pas, est en train de sortir ses grands albums avec des chansons que nous venons d'ailleurs d'écouter, Kyokulompile, et la première chanson que tout le monde a aussi aimée. Et merci à ceux qui font de commentaires autour de ces chansons. Merci encore une fois de plus d'avoir participé à cette émission. Nous sommes là toujours pour vous faire du bien. Nous serons là le week-end prochain pour vous apporter de la bonne musique africaine. Toujours là pour vous, toujours pour vous faire du bien. Merci encore une fois de plus à tous nos auditeurs. Merci à ceux qui nous ont suivis. Nous vous souhaitons un très bon week-end, encore en compagnie de Channel Africa. Voilà, c'est la fin de Mix Vibration. Merci encore une fois de plus. Nous sommes ensemble et nous allons rester ensemble connectés. À très bientôt. Merci d'avoir gardé l'écoute et merci toujours de votre fidélité à cette émission qui vous apporte de l'ambiance en Afrique et partout en tout moment. Merci. C'est la fin de cette émission. Nous allons donc vous apporter encore une autre musique pour vous dire au revoir. Cette fois-là, nous allons en République démocratique du Congo. Il s'agit bien sûr de l'artiste Fally Ipupa qui lui nous propose Wanna Dance, voilà, qui fera certainement le plaisir de tous qui nous suivent et qui nous ont suivis dans cette émission. À très bientôt, nous serons encore ensemble dans cette émission Mix Vibration. Merci à vous, à très bientôt, au revoir.

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3: 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Alors, j'ai décidé de danser pour aider aussi ma communauté.
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